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Sodium, Na, plus 1. Magnesium, Mg, plus 2. Aluminum, Al, plus 3. Potassium, K, plus 1. Calcium, Ca, plus 2. Chromium, Cr, plus 2, 3, 6.

0: C'est pas possible pour vous.
1: Non. Il fallait le faire avant.
2: Yeah, so it's kind of like instruction sheets.

0: Mani, il a fait les magasins des fils de... Viens bien les cuisses, c'est un coup. Viens bien les cuisses.
1: Yeah.